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1: Mesdames et messieurs, bonsoir. Nous sommes le mercredi 16 juillet 2026. Merci de nous rejoindre sur les ondes de CAN en français. Vous êtes avec Rachel Haddad et nous sommes ensemble jusqu'à 22h. Au sommaire de cette édition, d'abord un portrait, celui de Gadi Eisenkot, ancien chef d'état-major de l'armée israélienne et membre du cabinet de guerre après le 7 octobre. Il apparaît désormais comme l'un des principaux rivaux de Benjamin Netanyahou. Qui est réellement cet homme? Quelles sont ses convictions? Et peut-il transformer sa popularité en victoire électorale? Nous en parlerons avec David Shapira. Puis nous reviendrons sur l'adoption par la Knesset d'une nouvelle loi fondamentale consacrant l'étude de la Torah comme une valeur fondamentale de l'État d'Israël. Ce texte soulève d'importantes questions constitutionnelles, notamment sur la conscription des étudiants des yeshivot et sur les pouvoirs de la Cour suprême. Nous analyserons ces implications avec Maître Alexandre Bensoussan. Puis dans notre magazine, nous prendrons la direction de la France à 9 mois de l'élection présidentielle. Marine Le Pen apparaît en tête sur tous les sondages, tandis que la bataille s'organise derrière elle entre le bloc central, la gauche et le Rassemblement national. La campagne est-elle déjà jouée? Peut-elle encore être bouleversée? Nous poserons la question au journaliste Michael Bloch. Mais avant tout, voici les principaux titres de ces dernières 24 heures.
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1: Les États-Unis élargissent leur frappe contre l'Iran. Washington a frappé de nouvelles cibles militaires, y compris dans la région de Téhéran, autour de Bandar Abbas. Donald Trump affirme envisager une nouvelle escalade si l'Iran ne revenait pas à la table des négociations. Téhéran accuse les États-Unis d'avoir frappé près d'un hôpital et revendique des tirs de missiles et de drones contre des installations américaines en Jordanie, au Bahreïn et au Koweït. Les tensions autour du détroit d'Ormuz continuent de perturber le trafic maritime. La poursuite des affrontements entretient des inquiétudes sur les exportations de pétrole et la sécurité de la navigation dans le Golfe. La Knesset entame l'examen de la réforme des médias. Elle l'a terminée aujourd'hui. La coalition a adopté un vaste projet de réforme du paysage audiovisuel dans ce qui s'annonce comme l'une des dernières grandes batailles parlementaires avant la dissolution de la Knesset. Un nouveau sondage donne une courte majorité au bloc d'opposition. Selon Channel 13, le bloc conduit par Eisenkot atteindrait 61 sièges contre 50 pour la coalition actuelle. Le Likoud resterait toutefois le premier avec 22 sièges devant Yachar d'Eisenkot avec 21. Le député Dan Ilouz quitte le Likoud et attaque Benjamin Netanyahou. Il affirme qu'après le 7 octobre, un tiers des élus du Likoud souhaitaient remplacer le Premier ministre. Il accuse également le parti d'être devenu trop dépendant des intérêts des partis ultra-orthodoxes. Gadi Eisenkot accuse aussi Netanyahou d'avoir privilégié son fils lorsqu'il était chef d'état-major. L'ancien chef de l'armée israélienne affirme que le Premier ministre lui avait demandé de déplacer des soldats vers un bunker dans une zone où servait son fils, une demande qu'il dit avoir refusée. Le gouvernement autorise le Shin Bet à intervenir contre la criminalité dans la société arabe. Une partie des budgets de développement sera réorientée vers cette mission. Des organisations de défense des droits civiques dénoncent une mesure discriminatoire et un élargissement des prérogatives du service de sécurité intérieure. L'armée israélienne intensifie sa traque des auteurs du 7 octobre. Israël accélérerait donc les frappes ciblées contre les terroristes et en participer au massacre ou à la détention d'otages. Plus de 2700 personnes figurant sur la liste israélienne auraient déjà été éliminées. Les frappes israéliennes, elles, se poursuivent dans la bande de Gaza. Selon les secours palestiniens, au moins 5 personnes ont été tuées aujourd'hui lors de plusieurs frappes à Gazaville, Deir al-Bala et Khan Younes. Tzahal n'a pas commenté ces incidents dans l'immédiat. L'économie israélienne s'est contractée au premier trimestre. Le Bureau central des statistiques confirme un recul du PIB de 3,8% en rythme annuel, principalement en raison des conséquences économiques de la guerre avec l'Iran. Les économistes anticipent toutefois un rebond au deuxième trimestre. La Colombie annonce l'ouverture prochaine d'une ambassade à Jérusalem. Le futur ministre colombien des Affaires étrangères confirme que Bogota rétablira pleinement ses relations diplomatiques avec Israël et ouvrira une ambassade à Jérusalem qui deviendra la 9e capitale à accueillir une telle représentation. Aux États-Unis, enfin, le soutien à Israël continue de diviser les démocrates. La Chambre des représentants a rejeté un amendement visant à supprimer l'aide militaire à Israël, mais près de la moitié des élus démocrates ont voté en faveur du texte, illustrant les divisions croissantes au sein du parti. À quelques mois des élections présidentielles, Gadi Eisenkot s'impose, des élections du Premier ministre. Gadi Eisenkot s'impose progressivement comme l'une des principales figures de l'opposition. Il est l'ancien chef de l'état-major de l'armée israélienne, ministre au sein du cabinet de guerre après 7 octobre, et il apparaît désormais dans plusieurs sondages comme le candidat le mieux placé pour concurrencer Benjamin Netanyahou. Mais qui est réellement Gadi Eisenkot? Son image d'homme de sécurité, est-ce qu'elle peut suffire à en faire un Premier ministre? Et quelles sont ses positions sur les grands dossiers qui divisent aujourd'hui la société israélienne? Pour répondre à toutes ces questions, nous recevons tout de suite le journaliste David Shapira. Bonsoir David.
3: Bonsoir Rachel et bonsoir à tous les auditeurs et auditrices de Radio Cannes en français.
1: Alors, David, Gadi Eisenkot bénéficie aujourd'hui d'une très forte popularité dans les sondages. On le disait un peu plus tôt, il n'est pas donné premier, mais il aurait suffisamment de sièges pour composer une coalition. Est-ce avant tout l'effet de son parcours militaire où les Israéliens voient déjà en lui un véritable homme d'État et quelqu'un qui pourrait remplacer l'irremplaçable Benjamin Netanyahou?
3: Oh là là, alors c'est une question complexe parce qu'il y a plusieurs questions dans votre question. Tout d'abord, Gadi Eisenkot aujourd'hui, est, selon les sondages, est plus approprié à occuper le poste de Premier ministre que Benjamin Netanyahou. Je crois que les derniers sondages lui donnaient 47% en sa faveur contre 44% pour Netanyahou. Et vous l'avez rappelé, pour l'instant, d'un point de vue des sondages, son parti devance même un mandat d'un député, le parti Likoud, et les autres partis évidemment. Et donc, l'explication, comment se fait-il que Gadi Eisenkot est en fait un personnage assez, je dirais, qui n'a pas beaucoup de charisme, assez gris, comme ça, assez sombre. Comment se fait-il qu'un personnage comme cela atteint une telle cote de popularité? Je pense qu'il est devenu petit à petit la personnalité ou le personnage un peu providentiel, qui va jouir, si vous voulez, de la situation dans laquelle nous nous trouvons, comme ce fut le cas pour Emmanuel Macron quand il a été élu pour la première fois. C'était un homme qui était au départ, qui avait 8% des sondages, et puis avec toutes les affaires qui se passaient en France, eh bien, petit à petit, il s'est imposé comme le personnage, encore une fois, providentiel, la personnalité clé. Alors revenons maintenant à Gadi Eisenkot, qui est d'origine marocaine. D'abord, ce serait déjà la première fois qu'un Premier ministre séfarade serait élu. En effet, sa famille est de tissu... Pardon ?
1: Il serait temps, je dis.
3: Oui, bien sûr. Il est évident qu'il y a un moment, on a eu une femme qui s'appelle Golda Meir, et il serait temps aussi qu'une femme et marocaine, peut-être, soit élue Premier ministre. Mais en tout cas, ce serait la première fois qu'à ce poste vienne une personnalité du monde séfarade, du monde marocain. D'ailleurs, son nom au Maroc, le nom de ses parents, j'ai fait un peu de recherche, parce qu'à Eisenkot, ça sonne très ashkénaze. Son nom était Eisenkot, avec un T à la fin. Et Eisenkot, quand on a transcrit ici le nom en hébreu, est devenu Eisenkot. Et c'est un personnage, si vous voulez, qui a une carrière militaire sans histoire, sans affaires, sans aucune casserole, brillante carrière militaire, où il a été nommé par Benjamin Netanyahou en 2015 chef d'état-major, qui a pendant son mandat de chef d'état-major, a introduit des réformes dans l'armée. Il a été aussi critiqué pour ces réformes. C'est lui qui a commencé, par exemple, à inaugurer la guerre par le cyber, par l'informatique, essayer de comprendre un petit peu comment on peut obtenir des informations par l'informatique. Donc ça, c'était un point en plus. Deuxièmement, Gadi Eisenkot est devenu le bras droit, le second de Benny Gantz. À l'époque, Benny Gantz avait un parti qui s'appelait Amachane Amamlachti, c'est-à-dire ce qu'on peut appeler par le camp national, et qui a reçu énormément de mandats. Et on avait beaucoup d'espoir dans le parti de Benny Gantz, qui était un parti du centre, ni gauche ni droite. Et Benny Gantz a déçu En quelque sorte, parce que il a été un peu une girouette. Une fois, il s'est associé avec Netanyahou pour le corona, et puis il a quitté, et puis il s'est rassocié avec Netanyahou pour pendant la guerre de Gaza, etc. Donc, si vous voulez, petit à petit, Gadi Eisenkot s'est détaché de Benny Gantz, a critiqué vivement le gouvernement Netanyahou parce qu'il ne prenait pas des décisions d'ordre militaire. Il faut savoir que d'un point de vue militaire, Gadi Eisenkot est beaucoup plus ferme et beaucoup plus sévère que le fut le cabinet de sécurité de Netanyahou pendant la guerre de Gaza. C'est-à-dire Gadi Eisenkot voulait que l'action de Tsahal soit moins longue mais plus violente. Mmh. Ça, c'est aussi ce qui peut attirer une partie de l'électorat, ce qui peut expliquer une partie de l'électorat. Une autre chose, c'est que Gadi Eisenkot n'est pas étiqueté ni de droite ni de gauche. Il représente le centre, et pas spécialement le centre-gauche. Et une des raisons pour laquelle il bénéficie, encore une fois, d'un large soutien, c'est parce que à sa droite, Benjamin Netanyahou a énormément déçu le public qui vote Likoud par les dernières lois qu'on peut appeler des lois scélérates, on peut le dire à la radio, les lois qui exemptent les déserteurs pendant 5 mois de toute sanction et du service militaire, les lois qui viennent de passer pour affaiblir les médias et donner plus d'argent aux chaînes qui soutiennent Netanyahou. Je veux parler de la 15 et 24 News et surtout la 14. Toutes ces lois-là, les lois qui affaiblissent aussi le rôle de la conseillère, je dis, du gouvernement, toutes ces lois-là écœurent un certain public de droite qui se rabattent sur Gadi Eisenkot. Maintenant, de l'autre côté aussi, le parti de Bennett, lui aussi déçoit, parce que Bennett, si vous voulez, a eu l'occasion d'être Premier ministre, et il a menti. Il a menti à son électorat. Il s'est présenté comme un homme de droite, et il a fait une alliance avec le parti Ra'am de Mansour Abbas, qui a soutenu le gouvernement, à l'encontre de toutes les promesses qu'il avait faites avant d'être élu. C'est une des raisons qui explique aussi la faillite ou l'échec du gouvernement Bennett qui n'a duré qu'un an. Et donc, si vous voulez, Gadi Eisenkot jouit en tous les cas de toutes les personnes qui sont déçues, non seulement du parti au pouvoir Likoud et de Bennett qui n'a pas tenu ses promesses, n'a pas tenu sa parole, et qui a trompé une partie de son électorat. Donc les gens se disent, on va voter Bennett, mais en fait il s'est allié avec Yair Lapid, donc il sera prêt à faire des alliances avec les partis arabes. Gadi Eisenkot, lui, a promis qu'il ne ferait pas d'alliance politique avec les partis arabes, et il a aussi, dans ses idées, aussi un profond respect pour les institutions juridique, donc il est contre la réforme judiciaire. Il est considéré comme modéré d'un côté, mais aussi sévère, très sévère, il est considéré comme un faucon sur les questions de sécurité israélienne, et il préconise des attaques très très dures contre les ennemis, mais il a aussi critiqué la longévité de cette guerre qui n'en finissait pas à Gaza pendant 2 ans, en disant qu'il fallait frapper beaucoup plus fort, mais dans un temps beaucoup plus court. Donc, vous voyez, il fait un peu l'unanimité. Alors, ce qui est vrai, c'est qu'il n'a pas le charisme de Benjamin Netanyahou, même de Yair Lapid, qui a un certain charisme. C'est un personnage qui plaît. Et je dois rajouter, Rachel, quelque chose qui est aussi extrêmement important et émouvant, et qui lui donne aussi certaines cautions politiques. Gadi Eisenkot a payé le prix le plus terrible que peut payer un père de famille. Il a perdu son fils, Gal, pendant la guerre à Gaza. Oui. Et puis quelques jours après, je crois que c'était vraiment 2-3 jours après, depuis mes souvenirs, il a perdu son neveu, le fils d'une de ses sœurs. Donc c'est un homme qui a donné le plus haut sacrifice qu'un père de famille puisse offrir à la nation, à l'État d'Israël, un de ses enfants. et un neveu donc de très proche de sa famille, et c'est pour ça qu'il inspire aussi un grand respect, et c'est quelque chose qui, je veux pas être machiavélique, mais qui joue en faveur aussi du personnage, qui inspire énormément de respect. Si vous voulez, c'est vu qu'il n'a pas encore trempé non plus trop encore dans la politique, et qu'il semble que ce soit un homme qui marche droit, qui respecte encore une fois toutes les institutions que le Likoud veut sacrifier. Je parle du système judiciaire, des médias, etc. Eh bien, c'est ce qui explique en fait la popularité grandissante de Gadi Eisenkot, qui d'ailleurs risque, si les sondages sont exacts, de former le prochain gouvernement et d'être le Premier ministre. D'ailleurs, Bennett a déjà déclaré que si son parti ne jouissait pas de nombre suffisant de mandats, eh bien, il s'inclinerait devant Gadi Eisenkot. Ça aussi, ça donne des points pour Gadi Eisenkot. Et encore une autre chose qui est importante, c'est que Gadi Eisenkot et Bennett, bien qu'ils soient concurrents, parce que, si vous voulez, ils jouent sur le même électorat, eh bien, se sont engagés à ne pas se faire une guerre entre eux, mm-hmm. et à respecter chacun, les candidats de chacun et le parti de chacun. Et pour l'instant, ils tiennent leurs promesses. Et ça rajoute encore une fois, on peut mettre à la popularité de Gadi Eisenkot, qui est un personnage qui semble encore une fois assez neutre, assez sombre, sans, c'est pas une personnalité qui est extravertie, qui fait des discours qui haranguent, mais peut-être qu'aujourd'hui les Israéliens ont besoin d'une personnalité qui fait l'unanimité, qui ne déclenche pas des polémiques, des controverses, des manifestations, qui ne veut pas broyer des institutions qui existent. Mmh. Et le peuple a besoin d'un personnage un peu calme. Mmh. Voilà, un peu calme, un peu pesé, modéré. Parce que ça fait quand même... nous sommes encore sur trois fronts, l'Iran nous menace, et les Israéliens commencent à en avoir assez. Mmh. Voilà. Pour répondre brièvement à votre question.
1: Oui, un beau portrait que vous nous avez brossé là, David Shapira. Merci beaucoup d'avoir été avec nous ce soir sur Canon Français.
3: Je vous remercie beaucoup, Rachel, et vous souhaite à tous et à toutes une très bonne soirée et un bon Shabbat Shalom.
1: À vous aussi, Shabbat Shalom. Il est 21h18 et nous voici à la fin de cette édition. Je vous laisse tout de suite avec Alexandre Bensoussan qui est là pour nous parler de cette loi fondamentale consacrant l'étude de la Torah comme valeur fondamentale de l'État d'Israël. Il va en discuter les tenants et aboutissants, et ensuite ce sera le magazine avec Michael Bloch. Bonne soirée sur Canon Français. Shalom de Jérusalem.
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0: Knesset a adopté une nouvelle loi fondamentale consacrant l'étude de la Torah comme une valeur fondamentale de l'État d'Israël. Pour les partis ultra-orthodoxes, il s'agit d'une reconnaissance du rôle central des études religieuses dans l'identité du pays. Pour ses opposants, ce texte pourrait surtout avoir des conséquences juridiques majeures sur la question de la conscription des étudiants des yeshivot et sur l'équilibre des pouvoirs entre le législateur d'un côté et la Cour suprême. Et pour en parler, nous recevons tout de suite Maître Alexandre Bensoussan. Bonsoir Maître Alexandre Bensoussan.
1: Bonsoir Rachel, comment allez-vous ?
0: Très bien et vous ?
1: Très bien.
0: Alors, vous êtes avec nous ce soir pour parler de cette nouvelle loi fondamentale qui érige l'étude de la Torah au rang de valeur fondamentale de l'État. Alors, en droit israélien, une formulation comme celle-là, est-ce que ça crée une vraie norme juridique ou c'est plus un principe un peu déclaratif ?
1: Alors, effectivement, cette nouvelle loi fondamentale qui fait couler beaucoup d'encre, et surtout après la dernière, qui était la loi sur l'État-nation. Donc, pour répondre à votre question, Rachel, à première vue, non. C'est une phrase, ce n'est pas une règle, on le rappelle, hein, cette fameuse loi loi fondamentale sur l'étude de la Torah, ce n'est qu'un seul article de loi. Donc, c'est la loi la plus courte, on va dire, de tout le corpus législatif et constitutionnel confondu israélien. À première vue, non. Donc, ça ne crée pas de véritable norme juridique. Mais en droit constitutionnel israélien, une phrase peut peser très lourd. Et au sens strict, en fait, le texte adopté ne crée donc ni droit, ni obligation, ni budget, ni statut. Il ne dit pas qui étudie, combien de temps, avec quelles conséquences. Et les conseillers juridiques de la Knesset et du gouvernement l'ont dit pendant les nombreux débats. C'est-à-dire que l'objectif du texte est flou. La version qui aurait eu une portée opérationnelle, c'est si on avait laissé justement le fameux second article de cette loi qui assimilait l'étudiant yeshiva à quelqu'un accomplissant un service significatif. Et ce second article a justement été retiré. Donc, c'est quelque chose de très important à prendre en compte.
0: Mais alors, parce que ce que les détracteurs de cette loi lui reprochent, c'est que en fait, c'est une manière de, pour les ultra-orthodoxes d'éviter le service militaire en disant bah, « Non, on étudie la Torah et c'est la valeur de loi fondamentale, donc on ne peut pas aller à l'armée ». Si la Cour suprême devait être amenée à se prononcer à nouveau sur les exemptions de service militaire accordées aux étudiants de Yeshivot, cette loi fondamentale, elle pourrait, comme le redoutent les opposants à la loi, elle pourrait servir de fondement constitutionnel pour les justifier ?
1: Je ne pense pas. C'était son but initial. En revanche, dans sa version finale, telle qu'elle a été acceptée en dernière lecture hier, le 13 juillet, dans sa version finale, c'est une clé, mais une clé sans serrure, si vous voulez. C'est-à-dire que tant que la loi d'exemption elle-même n'existe pas, c'est très complexe. Et il faut rappeler, en fait, la mécanique. Depuis des années, chaque loi d'exemption des jeunes harédim est annulée par la Cour suprême au nom de l'égalité. Or, maintenant, deux stratégies existaient pour sortir de ce schéma. Soit, donc, dans le cadre, finalement, de la réforme juridique, de pouvoir faire voter le fameux Piskat Haït Gabrout, c'est-à-dire la clause de dérogation, qui aurait permis à la Knesset de surmonter une annulation de la Cour suprême, ou bien la voie choisie ici, c'est-à-dire hisser l'étude de la Torah au même rang constitutionnel que l'égalité pour que le juge, en fait, ne puisse plus dire « Regardez, l'égalité l'emporte, donc par conséquent, tout le monde doit servir ». Mais doivent justement arbitrer entre ces deux nouvelles valeurs. C'est-à-dire d'un côté, l'égalité, tout le monde doit servir. Et de l'autre côté, finalement, en réalité, il y a déjà une égalité puisqu'ils donnent déjà de leur personne dans un service qui est un service significatif. Donc en fait, vous avez le texte initial qui faisait ce travail explicitement. Donc celui qui se contracte à l'étude de la Torah était réputé accomplir ce service significatif. Mais cet article a sauté. Donc ce qui reste, c'est une déclaration de valeur. Et là, honnêtement, les juristes sont partagés. Ouais.
0: Et depuis 1995, on sait que la Cour suprême, elle reconnaît aux lois fondamentales cette valeur constitutionnelle. Est-ce que la Cour suprême a quand même un pouvoir de contrôle sur le contenu? On sait qu'elle peut décider d'annuler ou pas certaines lois, mais en ce qui concerne les lois constitutionnelles, les lois fondamentales, est-ce que la Cour suprême peut avoir une compétence dessus et par exemple décider d'avoir du contrôle sur le contenu juridique de la loi ?
1: Alors, il y a 3 ans, je vous aurais répondu que c'était en théorie. Et d'ailleurs, c'est assez marrant parce que j'ai fini mes études de droit il y a plus de trois ans de ça, et c'était justement un sujet qui était un sujet qui découlait beaucoup d'encre, puisque c'était une question hypothétique que tout le monde se posait lors des cours de droit constitutionnel, se demandait véritablement si la Cour suprême pouvait prendre justement ce rôle de pouvoir annuler quelque part une loi qui va venir vraiment incarner la pensée du législateur. Mais depuis 2024, la réponse est oui, et elle l'a déjà fait. Donc, pour vous expliquer classiquement, donc non. C'est-à-dire, depuis l'arrêt Banque Mizrahi de 95, la Knesset porte 2 chapeaux. Elle est législateur ordinaire et elle est aussi pouvoir constituant. Donc, quand elle vote une loi fondamentale, elle agit en constituant. Et le juge est censé s'incliner devant, justement, ces lois fondamentales. En revanche, cette doctrine-là a évolué, en fait, sous les pressions des abus de ces dernières années. En 2024, donc dans l'arrêt de l'abrogation de la clause de raisonnabilité, donc la fameuse illatus virus, vous vous rappelez, c'était donc le premier chapitre du changement de cette réforme juridique, la Cour a pour la première fois annulé un amendement à une loi fondamentale. Et là, donc, et avec une vaste majorité, hein, des 15 juges, qui a affirmé en réalité que les juges avaient capacité de pouvoir rectifier en fait une loi fondamentale.
0: Je voudrais qu'on parle un peu de la valeur de ces lois fondamentales et surtout au regard des dernières qui ont été légiférées, puisque vous le disiez un peu plus tôt, l'autre loi fondamentale en date avant celle-ci, c'était la loi de l'État-nation, qui sont des lois qui ont tout de même une portée assez politique. Est-ce que cette pratique, à votre avis, elle risque pas de fragiliser un peu le statut justement constitutionnel et remettre en cause peut-être même l'idée d'une future constitution israélienne, c'est-à-dire que toutes les lois fondamentales deviennent des instruments politiques ?
1: Ah, mais c'est une excellente question. C'est à mes yeux la maladie constitutionnelle israélienne qui date depuis 1950, la Veadat Harari, c'est-à-dire le Conseil de Harari, dans lequel finalement après maintes discussions, débats houleux, la Knesset en était venue tout simplement à se dire que on verrait dans un temps futur si on allait pouvoir en fait petit à petit établir avec un corpus constitutionnel, c'est-à-dire en fait différentes lois fondamentales en pièces détachées, véritablement une constitution. Donc en réalité, le diagnostic est très difficile à contester, c'est-à-dire qu'une loi fondamentale en Israël peut être adopté à la majorité simple par une proposition privée, sans référendum, sans majorité qualifiée, exactement comme une loi ordinaire. Il y a seul, en réalité, le titre qui change. Et résultat, en fait, lors de la dernière décennie, on a vu la Constitution amendée pour des besoins immédiats, le gouvernement d'alternance en 2020, le budget, la loi de finances, l'amendement d'Herri, l'abrogation de la raisonnabilité et maintes lois en réalité. Donc c'est précisément cette banalisation qui a poussé la Cour à développer la doctrine de l'abus du pouvoir constituant. Et en réalité, donc, si n'importe quelle majorité de 61 peut constitutionnaliser son intérêt du moment, le mot constitution en fait ne veut plus rien dire.
0: C'est ça. Merci beaucoup en tout cas, Maître Alexandre Bensoussan, pour ces précisions, et puis à très vite sur les ondes de Canon Français. Et alors une dernière question avant de nous quitter. Si la Cour suprême considérait que cette loi fondamentale porte atteinte au principe d'égalité et aux caractéristiques démocratiques de l'État, est-ce que vous pensez qu'il y a aujourd'hui un fondement juridique qui lui permet d'en limiter les effets, ou bien on entrerait dans une espèce de bataille constitutionnelle, de crise constitutionnelle dont on n'arriverait pas à sortir?
1: Alors, je pense, Rachel, qu'il faut distinguer 2 scénarios si la Cour suprême refusait d'appliquer ce texte. On aurait l'annulation frontale, qui serait une crise légitime, et la neutralisation silencieuse, qui est le scénario le plus probable et peut-être le plus frustrant pour tout le monde. C'est-à-dire que dans le premier scénario, la Cour annule la loi fondamentale elle-même. Ce serait un cran au-dessus, donc de janvier 2024, où elle s'était donné légitimité de pouvoir justement corriger une loi fondamentale. Donc là, il s'agissait d'un amendement. Ici, ce serait une loi fondamentale entière, donc la première de l'histoire qui serait annulée. Donc la coalition crierait au coup d'état judiciaire, certains ministres pourraient refuser de reconnaître l'arrêt, et on retomberait en fait dans la question sans arbitre du système israélien, qui a le dernier mot quand le constituant et le juge se contredisent.
0: Ce qui est déjà le cas sur d'autres lois.
1: Absolument. C'est ce qui a commencé à être le cas la semaine dernière. Donc personne n'a intérêt à ce scénario et la Cour le sait. Et le scénario 2, ce qui est le plus vraisemblable, la Cour applique le texte, mais le vide complètement de portée. Donc elle dit c'est une déclaration de valeur, elle ne peut immuniser aucune loi d'exemption concrète contre le test d'égalité et de proportionnalité. Donc on a la loi qui survit mais qui sert à rien. Donc pour le monde sans la vie, ce serait la démonstration que cette voie de contournement ne fonctionne pas. Et que, en réalité, seule la clause de dérogation, donc le fameux piscata et gabrout, c'est-à-dire véritablement la quatrième étape de la révolution juridique, on le rappelle, hein, qui avait précédé le 7 octobre et qui, pendant des mois, avait fait que de nombreuses personnes s'étaient mobilisées, étaient descendues dans la rue et qui avaient été abandonnées en 2023, abandonnées en apparence. En réalité, alors qu'elle avait été abandonnée en apparence parce qu'en réalité, la coalition avait compris que la faire passer en bloc était beaucoup trop complexe ou la faire passer sous cette forme était beaucoup trop complexe et que justement, on a aujourd'hui affaire à un espèce de tour de baguette magique en réalisant qu'en réalité, la voie royale pour l'application du piscata et gabrout, c'est pas justement de dire la Knesset peut surmonter les décisions de la Cour suprême, mais c'est de faire voter une loi qui va finalement en fait faire en sorte qu'elle va donner égalité entre ce que la Knesset décrète et ce qui est déjà en vigueur. Donc en fait, ça offrirait une vraie protection. Donc retour à la case départ, si jamais la Cour suprême décide de tout simplement pas s'adresser à cette loi, la vider de sa portée, ce sera un retour à la case départ, avec entre-temps donc une crise de la circonscription, de la conscription qui est bien réelle. On a des ordres d'incorporation, des mandats d'arrêt, des sanctions financières contre les chivotes, etc. Et là, donc, il y a l'escalade possible. Donc une coalition qui verrait sa loi fondamentale neutralisée pourrait répondre par une législation visant la Cour elle-même, c'est-à-dire retour à la réforme judiciaire par la fenêtre, quoi.
0: Et vous avez l'impression, parce que là, on est quand même dans une période de préélection où il y a une certaine inflation législative, hein, on le voit cette semaine. Vous pensez que la piscata et gabrout en question, elle pourrait d'une certaine manière passer?
1: Mais en réalité, ça va véritablement dépendre. Et c'est pour ça que je trouve qu'en réalité, la coalition essaie de faire les choses de manière extrêmement subtile. C'est-à-dire que la coalition a compris déjà qu'elle était dans de mauvais draps de par la manière dont elle avait mené la guerre jusqu'à présent. Ça, c'est ma première pensée. C'est-à-dire qu'en réalité, si on regarde finalement les conséquences, les objectifs de guerre et la situation dans laquelle on se trouve, la coalition ne nous a amené de victoire sur aucun front. Ni à Gaza, ni au Liban, ni en Iran. Donc vous avez quelque part une masse montante de personnes en Israël qui tendent à se détourner de la coalition pour les prochaines élections. Si en plus de ça, dans le contexte actuel, on a un retour à ce qui était donc 7 octobre, c'est-à-dire la réforme judiciaire massive, la réforme judiciaire est justement donc qui entraînera forcément le fait que les gens descendront dans la rue de nouveau. Et je pense qu'en réalité, si jamais on a un retour frontal, si jamais on a véritablement la coalition qui annonce frontalement qu'ils veulent retourner à ce modèle-là, je pense que les gens seront entre guillemets beaucoup moins dupes et s'apercevront beaucoup plus rapidement qu'en réalité le véritable objectif, c'est de pouvoir surmonter les décisions de la Cour suprême, parce que c'est le véritable but. C'est-à-dire qu'en réalité, il y a quatre objectifs à cette réforme judiciaire. Il y avait donc l'annulation de la clause de raisonnabilité, il y avait donc le changement du comité des juges, et puis on va dire qu'en fait les trois premiers points sont des points qui étaient qui n'apportaient pas véritablement le changement fondamental. Le quatrième point, en réalité, la clause donc le piscata et gabrout, c'est véritablement la clause qui a fait couler beaucoup d'encre et presque de sang. Et en fait, je pense que dans ce contexte-là, après 7 octobre, vous aviez l'opposition qui descendait dans les rues, donc pour manifester contre la loi. Là, étant donné qu'on est après le 7 octobre, que vous avez justement une population montante qui avant votait pour la coalition, aujourd'hui s'aperçoivent en réalité des inégalités qu'il y a, par exemple, avec la population orthodoxe. Je pense justement qu'ils vont s'apercevoir, qu'ils vont se dire mais c'est absolument pas normal. On veut absolument pas que le Piscataet Gabrot puisse passer, puisqu'en réalité le Piscataet Gabrot va faire en sorte que la coalition puisse justement surmonter les décisions de la Cour suprême, invalider les décisions de la Cour suprême, et par conséquent, pour des accords qui seront passés avec les partis orthodoxes, faire en sorte que ces mêmes orthodoxes qui justement ne servent pas puissent continuer à ne pas servir.
0: Donc, en réalité.
1: Exactement. Donc les votants de la coalition eux-mêmes, moi je pense que c'est ce qui se passerait, les votants de la coalition eux-mêmes près 7 octobre, aujourd'hui, rejoindraient potentiellement, ou du moins idéologiquement, les manifestants de Kaplan. Donc, je pense qu'en réalité, c'est le scénario le moins désiré par la coalition. Ils le savent très bien. Et c'est pourquoi, aujourd'hui, ils décident de faire passer cette loi qui va justement contourner une confrontation donc frontale entre les manifestants, etc. Et va venir établir tout simplement, donc, au niveau de la Knesset, venir établir un espèce de commencement de pied d'égalité entre un service militaire et, à côté de ça, un service thoraïque.
0: Merci beaucoup pour ces explications, Maître Alexandre Bensoussan.
1: Avec plaisir. Bonne soirée, Rachel.
0: Au revoir.
1: Au revoir.

0: À 9 mois de l'élection présidentielle française, la campagne entre dans une nouvelle phase. Le verdict de la cour d'appel dans l'affaire des assistants parlementaires du Front National permet à Marine Le Pen d'envisager une candidature qui semblait encore incertaine il y a quelques mois. Les sondages la placent largement en tête du premier tour et pour la première fois la donne également gagnante dans la plupart des scénarios du second tour. Mais la campagne ne fait évidemment que commencer. Entre la bataille pour le leadership du centre, les ambitions de Jean-Luc Mélenchon à gauche et les nombreuses incertitudes qui peuvent bouleverser une élection, rien n'est encore joué. Bien sûr, on s'intéresse également à l'importance du candidat qui gagnera les élections pour le sort d'Israël. Et pour en parler, nous recevons tout de suite le journaliste Michael Bloch. Bonsoir Michael Bloch.
1: Bonsoir Rachel Haddad.
0: Alors déjà merci d'être avec nous ce soir pour parler de cette campagne présidentielle française, parce que nous en Israël on pense beaucoup à nos élections qui arrivent très vite, mais les élections françaises aussi se rapprochent et elles vont avoir évidemment un impact sur Israël dans le futur. Alors d'abord, les derniers sondages placent Marine Le Pen largement en tête, aussi bien au premier qu'au second tour. Est-ce que vous avez l'impression que c'est le signe d'un vrai basculement politique ou faut rester prudent parce qu'on est quand même à 9 mois du scrutin ?
1: Alors, ce qui est sûr, Rachel, c'est que c'est jamais arrivé au parti d'extrême droite dans son histoire, c'est-à-dire d'aborder une présidentielle en position de favori. Mmh. Et c'est le cas aujourd'hui de Marine Le Pen, puisqu'effectivement, elle est en tête au premier comme au second tour, et au premier tour, elle est créditée de 15 à 20 points d'avance sur le second candidat. Ce qui est énorme, sachant que le RN n'a jamais réussi à virer en tête à l'issue du premier tour de la présidentielle. Il faut le rappeler quand même, le RN s'est qualifié en 2017 et 2022 au second tour de la présidentielle, mais 15 à 20 points d'écart aujourd'hui pour Marine Le Pen au premier tour selon les sondages, c'est énorme. Et au second tour aussi, en ce moment, selon les enquêtes d'opinion, elle l'emporte contre Édouard Philippe principalement. Ouais, il faut le rappeler, les sondages ne prédisent pas un résultat, mais en tout cas, ils montrent un état des lieux des forces à un moment donné.
0: Mmh. Alors, le Rassemblement National est en train aussi d'élargir son électorat. Il y a beaucoup plus de retraités, une partie des classes moyennes qui déclarent vouloir voter pour eux. Cette évolution, est-ce qu'elle va obliger Marine Le Pen à un peu revoir son programme, notamment sur les questions des retraites, sur les questions économiques ?
1: C'est un vrai changement et un vrai bouleversement pour Marine Le Pen. En tout cas, c'est vrai qu'elle avait un socle, une base, elle s'est qualifiée les deux dernières fois au second tour de la présidentielle, avec une base d'un électorat populaire. Et aujourd'hui, en fait, pour gagner, elle a besoin du vote des retraités. Voilà, parce qu'on sait que les retraités, c'est aujourd'hui la population la plus importante en France, en termes de catégorie d'opinion, et des gens qui vont voter énormément. Donc elle a besoin de rassurer cette catégorie de personnes qui ont besoin de... Et pour ça, il faut qu'elle montre qu'elle a un programme économique crédible. Et c'est vrai qu'en ce moment, on sent qu'au RN, alors que le programme n'est pas encore totalement stabilisé, elle est un peu entre deux feux, parce que voilà, il y a son ancien électorat, sa base, où elle doit montrer des mesures importantes économiques pour cette base, notamment la baisse de la TVA, par exemple, sur les produits de première nécessité, des choses comme ça qui peuvent coûter très cher, ou la baisse de la TVA sur les produits pétroliers. Et de l'autre côté, il faut qu'elle montre aussi une certaine crédibilité économique. Et voilà, ça se matérialise particulièrement effectivement sur cette question des retraites, qui est une question centrale aujourd'hui en France, puisque il y a un gros problème de financement des retraites, puisque il y a moins d'enfants qui sont faits aujourd'hui, donc il y a moins d'actifs pour permettre de stabiliser le système des retraites en France. Et elle est face à ce problème, ce dilemme. Est-ce qu'il faut augmenter l'âge légal de départ à la retraite, sachant qu'aujourd'hui, dans le programme du RN, on est plutôt autour des 62 ans, mais il y a des divergences en tout cas sur ce sujet-là entre Marine Le Pen et Jordan Bardella, et aujourd'hui, c'est pas encore acté ce que le RN compte faire. Comment Marine Le Pen va trancher cette question qui est d'une importance fondamentale pour elle et pour la France.
0: Alors, et par rapport, Michaël Bloch, à l'affaire des assistants parlementaires du Front National, Marine Le Pen est tirée d'affaire. Elle pourra se présenter de manière certaine à la présidentielle ?
1: Alors aujourd'hui, oui, sauf rebondissement judiciaire, donc elle va pouvoir se présenter à la présidentielle. Donc voilà, la Cour de cassation a annoncé, puisque Marine Le Pen s'est portée en cassation, elle a annoncé qu'elle allait se prononcer avant avril 2027. Donc a priori, elle devrait pouvoir se présenter, mais on n'est jamais à l'abri d'un nouveau rebondissement judiciaire. Mais pour l'instant, l'hypothèse la plus probable, c'est qu'elle va pouvoir se présenter et qu'elle va pouvoir faire campagne sans bracelet électronique, ce qui était pour elle quelque chose d'extrêmement important.
0: Alors, du côté de la gauche, ou plutôt de l'extrême gauche, hein, c'est Jean-Luc Mélenchon qui se profile comme le candidat favori, peut-être à cause de l'absence de candidat naturel de la gauche face à lui. Est-ce que Mélenchon peut encore créer la surprise et se qualifier pour le second tour comme en 2017 et en 2022 ?
1: Alors non, ça serait la première fois qu'il se qualifierait pour le second tour, donc ce qui serait une énorme surprise. Je sais que Jean-Luc Mélenchon, c'est une question qui peut beaucoup intéresser vos auditeurs, évidemment. Mm-hmm. Aujourd'hui, il est crédité de 14,5 à 16% dans les sondages, et c'est le virtuel troisième homme. Voilà, il a jamais réussi à se qualifier au second tour de la présidentielle. C'est la quatrième fois qu'il va se présenter. Donc voilà, on connaît les polémiques qui ont émaillé les derniers mois, on va dire depuis le 7 octobre. Mm-hmm. Ses positions sur Gaza. Il a accusé d'antisémitisme. Et voilà, il a une mauvaise image dans l'opinion française, mais il arrive quand même à se distinguer. Il est assez bon en campagne, il est parti très tôt, il est excellent en meeting. Et voilà, il bénéficie pour le moment de l'absence d'un candidat crédible à gauche, peut-être à l'exception de Raphaël Glucksmann. Mais Jean-Luc Mélenchon en campagne, c'est une bête, si j'ose dire. Et voilà, il faut rappeler qu'en fait, en 2017 et en 2022... À chaque fois, il a réussi à bénéficier d'un vote utile, d'avoir ce push final à quelques jours du vote, où les gens se disaient, c'est lui qui est en tête à gauche, donc je vais voter pour lui, même si je suis pas 100% convaincu par ce que dit Jean-Luc Mélenchon. Donc aujourd'hui, il n'est pas impossible qu'on ait au second tour un duel entre Jean-Luc Mélenchon et Marine Le Pen. C'est pas l'hypothèse la plus probable à ce stade, mais c'est loin d'être impossible.
0: Alors au centre, c'est la saison des comebacks. On a Édouard Philippe et Gabriel Attal qui reviennent en force et qui apparaissent désormais même en concurrence du côté du camp macroniste. Est-ce que ça risque justement d'affaiblir ce camp et de favoriser un second tour où on va voir Le Pen-Mélenchon ?
1: Alors oui, au centre, c'est indispensable. Il faut absolument qu'il y ait un seul candidat et pas deux candidats. Effectivement, il y a plusieurs candidatures, enfin deux candidatures principalement. Mmh. Édouard Philippe aujourd'hui et Gabriel Attal. Alors, ils sont conscients de cette difficulté. Ils savent qu'ils vont devoir se départager à un moment. Bon, ils n'ont pas défini exactement comment ils allaient se départager. Est-ce que ça sera les sondages ? Est-ce que ça sera autre chose ? On ne sait pas exactement très clairement. Mais oui, c'est évident qu'il y aurait deux candidats au centre, sachant que le bloc macroniste, le bloc central est affaibli. Parce que voilà, il y a beaucoup de gens qui critiquent le bilan d'Emmanuel Macron et le bilan de ces 10 ans de macronisme. Donc, pour eux, il est absolument indispensable qu'il n'y ait pas deux candidatures au centre et qu'il n'y en ait qu'un seul pour avoir une chance d'être au second tour de la présidentielle, sachant que voilà, le seuil de qualification au second tour de la présidentielle pourrait être plus bas que prévu, puisque on est plus autour de 20% actuellement, alors que le seuil, en tout cas la dernière fois, il était plutôt autour de 23%, puisque Marine Le Pen s'est qualifiée au second tour la dernière fois avec 23% des suffrages, tandis que Emmanuel Macron en 2022 faisait 28%.
0: Alors, vous le disiez un peu plus tôt, Michaël Bloch, les sondages, ce ne sont pas les résultats des élections, mais c'est quelque chose qui nous donne en tout cas une prise de température à un instant T. Qu'est-ce qui pourrait, aujourd'hui et jusqu'à 2027, complètement rebattre les cartes pour que les sondages changent et que peut-être Marine Le Pen ne soit plus favorite ou que Mélenchon le soit ? Qu'est-ce qui, selon vous, pourrait se passer qui fasse que tout change ?
1: Vous l'avez dit très clairement, c'est ça. Les sondages, c'est une prise de température. Les sondeurs aiment bien dire que c'est une photo de l'opinion à un moment donné. Et c'est exactement ça. Et aujourd'hui, on est à 9 mois de la présidentielle. Donc, évidemment, rien n'est joué. On le sait, les favoris d'hier, parfois, c'est les perdants de demain. Il y a eu plusieurs candidats qui s'en rappellent bien, comme François Fillon en 2017, ou Édouard Balladur, il y a plus longtemps, en 95, qui étaient les favoris à l'automne. Et qui au printemps ont perdu. Une campagne, de toute façon, c'est toujours extrêmement imprévisible. On se rappelle en 2022 une crise internationale avec la guerre en Ukraine, des événements judiciaires comme en 2017 avec François Fillon, un candidat qui émerge aussi, qui était quasiment inconnu en 2016, Emmanuel Macron, et qui parvient en quelques mois à devenir président de la République, alors qu'il ne s'était jamais présenté à une élection présidentielle. Et puis, tout simplement, on peut réussir ses campagnes. Nicolas Sarkozy, en 2007, avait fait une campagne extrêmement enthousiasmante qui lui avait permis de faire plus de 30% des suffrages, ou Jacques Chirac, en 1995, qui avait réussi à basculer devant Édouard Balladur et à se qualifier au second tour de la présidentielle, alors que tout le monde l'avait enterré les mois précédents. Et en tout cas, ce qui est sûr, c'est que la campagne présidentielle de 2027, elle manquera pas d'enjeux en France, puisque entre les questions économiques, de pouvoir d'achat, de retraite, de déficit, de dette, les problématiques liées à la sécurité, le changement climatique, les bouleversements internationaux, l'immigration, je pourrais vous citer encore énormément de thèmes où il y a beaucoup de choses qui doivent être débattues en France et qui manqueront pas, j'imagine, d'animer aussi les prochains mois dans notre pays, mais aussi je sais que c'est très regardé en Israël, puisqu'il y a beaucoup de Français qui sont installés en Israël et qui vous écoutent.
0: Écoutez, en tout cas, Michael Bloch, on fera en sorte de vous

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